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Au 67, Kodoa Satnoa Hunihos, au 67.

I 17, côte noire Unihuas, I 17. Premier tour, deux lignes pour 700 $ au Shretep Mbanot, Nushep Mabekstet, Nihuas Dam de Niasse, Shwatek, Kanunarot. N44, néo noir ou néo, N44.

J'ai 52. Peut-être noir ou nuche, j'ai 52. 47. Néo noir ou nuas, j'ai 47.

B7 Nihos, B7

0: premier tour à deux lignes pour 700 $ ou je serais peut-être une bonne honte, nous, je sais, ma bêche 7, nous, aussi, dans le milieu, c'est choix de t'es gagné la note. J'ai 56, peut-être être noir ou d'os, j'ai 56, 5-6. Dossier de manoir à l'homme, vérification de carte. Bien, mon Dieu, ça. Bingo pour le deux lignes, nous chèpons avec Stenwoodham. Prochain tour, deuxième tour, petit haut. Pour 700 $ la couleur des cartes, rose. Alors, on est déjà ni hoi pmbanonja, kabahash haut. Ni hoi sadam de nia, c'est chouette, t'es gagné la note. Kamida no shéha, tchal mot. Numéro de la carte?
1: 31 532.
0: Le numéro de série?
1: 0273 736.
0: C'est dans mon nom.
1: 7 21 47 75 53 56 55 50.
0: Tu bien mon Dieu, félicitations.
1: Merci Beth.
0: Bien, mais... Un autre vérification de carte, ça peut être un dossier de manoir. Allons.
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0: Une seule gagnante. Au premier tour, deux lignes. On est rendu au deuxième tour, petit haut. Pour 700 $ la couleur des cartes, rose. Camille Danouchehat, tchigal moite.

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Nesta noa hunnes 1,33. Deuxième tour, petit haut pour 700$. Ni hoi pembalonja kabahash ou ni hoi sedam de nia si chouette canunan. N32. Nashtanoa hunush, N32.

J'ai 50. Peut-être non. J'ai 50.

N38, nashta nuahun hosh, N38, 38. J'ai 54,

deuxième tour petit haut pour 700 $. Ni hoi pumbanoja kabahash ou ni hoi sedam de nia se chouette canu la note. I26, ni hoi hoi dois, I26, 2-6.

0: J'ai 46, néo noir ourdoise. J'ai 46, 46. Douce, Manu Galon, vérification de carte. Bingo, Dieuze, bingo pour le petit haut. Prochain tour, troisième tour, deux lignes pour 700$, la couleur des cartes, vert. Alors, on est jeune, je suis toi, je suis toi, je suis toi, je suis toi, je suis toi, je suis toi, je suis toi, je suis toi, je suis toi, je suis Numéro de la carte?
1: 16709.
0: Le numéro de série?
1: 91-88-246.
0: Tu es
1: 26-20-24-33-50-46-54-44.
0: Tu es bien, mon jeune. Félicitations.
1: Merci.
0: Yamé.
1: Yamé.
0: Une autre vérification de carte que tu connais tous, c'est le manoir allemand.

0: 64.
1: 16, 63, 7.
0: Le numéro de série.
1: 91, 88, 2, 46.
0: C'est ça,
1: 27, 18, 20, 38, 33, 54, 46, 55.
0: C'est bien, mon Jean, félicitations.
1: Merci.
0: Yamé. Un autre vérification de carte que tu as fait tout ça de manuel.
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0: Deux gagnants au deuxième tour, Petit Haut. On est rendu au troisième tour, deux lignes pour 700$, la couleur des cartes, vert, chibégote, chikalomocha. Le chip m'a vu que c'était une m'a vu que c'est tout de même. Premier numéro, je sais pas si tu as rendu, il demande. Au 69, côte oise, noir, au 69.

N32. Nächste Nachricht, N32.

B4, no, B4.

au 75, Niho Satorptedat, au 75. Troisième tour, deux lignes pour 700 $. Nishtoip Mbalonja, Nishtoip Mabekstet, Niho Sadam Denias, Chouette et Ganuel Anot.

J'ai 53. Peut-être noir ou neige. J'ai 53.

0: Dos Saint-Malo, alors, mais vérification de carte. Bingo, juge. Bingo pour le deux lignes, du shipment avec Stendhal. Prochain tour, quatrième tour, carré de neuf. Pour 700$, la couleur des cartes bleu. On est jamais où est Mbadoncha, carré de neuf. Ni voici c'est dame de Nias, c'est chouette également la note. Ou est-ce que nous hûte, c'est égal à moi. Numéro de la carte.
1: Bonjour.
0: Bonjour. Numéro de la carte.
1: 24-364.
0: Le numéro de série.
1: 041-43-78.
0: Vos numéros.
1: 13-21-59-68. Le 6-29. Le 47 et le 65. Et le free pour les deux.
0: Bingo, félicitations.
1: Merci.
0: Yamé.
1: Yamé.
0: Un autre vérification de carte qui était comme Tosin Manoual. Numéro de la carte.
1: C'est 22-724.
0: Le numéro de série.
1: C'est 04-14-378.
0: Vos numéros.
1: 4-21-59-68. 15-21-32-58-65.
0: Bingo, félicitations.
1: Merci.
0: Yamé.
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0: Deux gagnants au troisième tour, deux lignes. On est rendu au quatrième tour, carré de neuf pour 700$, la couleur des cartes, bleu. Ouais, je connais hutte, tu gagnes le mot. Premier numéro, oh, je suis dans le jeu, il E27, ni noir ni hausse, E27.

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Otanoa honi hoas, I-17. B1, Peik, B1.

N33. Nächste Nahrung N33. I-23, ni I-23. O-68. Cotoise noir ou rouge au 68 6 8. Quatrième tour carré de 9 pour $700. Mais ouais, bonjour carré de 9. Ni hausse dame de noix, je crois. Et canon à note. Au 66, côte ouest, nord-côte ouest, au 66, 6, 6.

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Kuten nuohokutuas e-size. N43, Neunoahunesh, N43.

au 64, côté Sadouahounou, au 64. Quatrième tour, carré de 9 pour 700$. Ni Wip Mbanoncha, carré de 9, ni Hossidam de Niasse, je crois que t'es gagnante. I30, Nashtanou, I30.

au 75 Nihua Sidwan Hokteta au 75.

0: J'ai 48, Neonoahunhoch, j'ai 48, 48. Dossier de manoir à l'homme, vérification de carte. Bingo, déjà, bingo pour le carré de neuf. Prochain tour, cinquième tour, moitié-moitié. Trois lignes, ne chèpe ma avec Stitcha pour un certain montant. La couleur des cartes gris, Wabenhut a tiré le moitié. Moitié-moitié, avec une boule frimée. Numéro de la carte.
1: Bonsoir, 23-9-98.
0: Le numéro de série.
1: 018-50-43.
0: Vos numéros.
1: 35-43-49-55-48-65-71-64.
0: Bingo, félicitations.
1: Merci, madame.
0: Yamé.
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0: Une seule gagnante au carré de neuf. Alors, on est rendu au cinquième tour, à moitié-moitié, trois lignes, ne chip ma avec cette, pour un montant de 3 542 $. On est chouette moitié-moitié avec une boule frimée. Regarde au doigt, une boule frimée. La boule frimée. N33. Nesh tenoir ou nesh. Vous fermez le B3. Nesh. B13. Côté noir ou nesh. I23. Nih noir ou nesh. N33, Nechtenoahounesh, N43, Néonoahounesh, G53, Pédédédetnoahounesh, O63, Kutoasednoahounesh, et le O73, Nihoasednoahounesh. Vous fermez toutes les trois, les qui finissent le nombre 3. Là, on est déjà. Les trois. Bonne bonne dans le monde. Une pause musicale.

0: La boule frimée l'étroite.
1: Vous aimeriez payer le même prix que moi pour la Mustang Mach-E? Ça tombe bien.
0: La boule frimée l'étroite. Nesha. Frimée, regarde, on doit en être. Alors, on est déjà un doigt de ma rue, que j'ai dit de mec, trois lignes, ne chip ma avec tête, pour un montant de 3 542 $. Alors, on est déjà le prochain numéro, Minachi Darandi Weedman, au 61. Côte-Ouest de Mahoupik, au 61.

au 75 New Hudson Road, au 75.

B14. Côte noir ou nous? B14. Trois lignes de shipment avec Stitt pour un montant de 3 542 $. B10, Cotonou, B10, 1-0.

0: 12 Sainte-Mano, Gallôme, vérification de carte. Bingo, Georgia. Bingo pour le 3 lignes, le chef Mavic Stendo. Prochain tour, sixième tour, tour continu. Deux lignes, elle en folie. Mac, la carte pleine. La couleur des cartes, violette, capture monnaie. Ah, tu as le mot de machine, j'ai appris ça. Toi, c'est toi, Benonde, Carab de Benonde. Numéro de la carte.
1: Le menu, c'est 17-281.
0: Le numéro de série.
1: C'est 91-85-99-5.
0: Vos numéros.
1: Dans le numéro, 68-73, 63, 72, 74, puis 13, je veux dire, 23, le fruit, 59, 68, ça va se dans le 15, 17, 33, 59, 73.
0: Bingo, félicitations.
1: Merci.
0: Yamé.
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0: Un seul gagnant. Cinquième tour, moitié. Personne. Edo Duck, trois lignes. Le prochain numéro, I-28. Nihonoa Honohosh, Mna Bahutiti. On est rendu au sixième tour, tour continu. Deux lignes pour 700$, nous chèpement avec chète, nous hausse dame de nias, elle en folie pour 700$, elle mouk de hétchèg, nous hausse dame de nias, mac la carte pleine avant le 52 numéro. Vous remportez le cumulatif après le 52 numéro, 3000$. La couleur des cartes, violette, capuchemonette et hachika le mocha. Premier numéro, ou shikachida honji widman, B15. Côté noir, peut-être B15. On est rendu au deuxième jeu, au 52 numéro.

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Kotanoahunush, B12.

Beckett. No. Beckett. I25, nous avons peut-être I25.

J'ai 59. Peut-être noir, mais j'ai 59.

I-30. Nashtanu, I-30. Sixième tour. Tour continu. Deux lignes pour 700 $. Que toi, c'est toi. Quand on me donne, j'ai gagné deux notes. Nous sommes ma big stit. Nous avons cette dame de Niasse. Je peux te gagner une note. N37, Nashtanoa Honihos, N37.

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J'ai 58, 58, 58.

B13. Côté noir, on a B13. Pour information, 418-927-2440. Pour toute information, 418-927-2440. N33, Nesh Tanoa Hunesh, N33.

Då sänder man några av dem med verifikationskort. Bingo pour le deux lignes, nous sommes avec Stendhal.

0: Et on va continuer pour la lettre L en feuille. Numéro de la carte.
1: 46426.
0: Les numéros de série.
1: 0458385.
0: Vos numéros.
1: 12, 13, 15, 4, 7, 25, 35, 58, 68.
0: Bingo, félicitations.
1: Merci.
0: Merci. Yamé.
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0: Une seule gagnante au sixième tour, deux lignes. On continue pour la lettre L en folie. L Moudouichterg. Pour un montant de 700$, Nihossi Damdenias. Prochain numéro, Minatu Dahanjuidman, B6, Kotoas, B6. L en folie.

Lettre L en folie pour 700 $. J'ai 55. J'ai 55. J'ai 49, néo-noir ou vexteux, j'ai 49.

12 cents Monroe, là, ma vérification de carte. Bingo, déjà, bingo à la lettre L en folie. El todo mucha. Bingo, chevo.

0: Numéro de la carte?
1: 49-060.
0: Le numéro de série?
1: 045-83-85.
0: Ça, c'est dans mon nom.
1: 15-6-13-12-7-25-42-52-68.
0: C'est bien beau, Jeanne. Félicitations.
1: Merci.
0: Et aimé.
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0: Une seule gagnante à la lettre L. On continue pour la carte pleine. Avant le 52 numéro, le cumulatif qui est rendu à 65 570. On est le cumulatif 65 570 $. Après le 52 numéro, 3 000 $. Prochain numéro, Minatu Dahan Willman, E-Size. Côte noire, Rodoise, E-Size.

J'ai 53. Peut-être noir ou neige. J'ai 53.

au 62, Kotoa Sadwafnush au 62. Au 66, Kotoa Sadwafnush au 66, 66.

B14, Cotonou-Arouneu, B14, 40 numéro de nommé, H. Neuno-Tudarouni-Spechwilman.

J'ai 46, amenez au noir au doigt. J'ai 46, 4, 6. I23, ni noir ou neige, I23.

Iva Nihano Iva. B3, Nash, B3.

B8, New Horsch, B8, 52 numéro de nommé, H. Peut-être noir ou niche, et 8 matchs d'armes.

Dos el manualum, vérification de carte. Bingo, Jésus, bingo, à la carte pleine, miam 52, numéro gagnant. Jackpot, avec miam 52, numéro.

0: Le numéro de la carte.
1: 45-039.
0: Le numéro de série.
1: 045-83-85.
0: C'est
1: 11, 3, 12, 14, 9, 18, 17, 29, 30, 21, 32, 37, 38, 43, 46, 53, 58, 59, 49, 66, 74, 70, 72, 76.
0: C'est bingo, Jane. Félicitations.
1: Merci.
0: Yamais.
1: Bye.
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0: Une seule gagnante à la carte pleine qui se mérite 65 570 $. Le prochain numéro que j'aurais nommé au 71. Alors, on est à Tchinchka droite avec un nouveau formule. Vendredi. Alors, on est. Alors, on est. Il y a un métier de temps.

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0: Merci, merci. Je prendrai un peu de guitare ici. Hein.
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On va dire que c'est un peu comme ça.

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Kobanishko, Brian André, Kanagmat. Eh, qu'on est venu là, on est cumulatif. Tu vois, on tient, on ça. On est venu là, on est sorti. Sorti, je on est venu. 65 570, si je pense. Kamota, on 65 570 dollars. Le cumulatif a été remporté d'après le papier que j'ai en main, une confirmation. Alors, on va commencer avec une nouvelle formule. Mais toi, Michel Wallace, je ne sais pas, Gilbert, il n'est pas émotant, il n'a pas de cumulatif. Je vais tout de suite, je vais vous dire, pour vous avoir dit, je vais vous dire, je vais vous dire, Michel Wallace, je vais vous dire, je vais vous dire, je vais vous dire, je vais vous dire, je vais vous dire, je vais vous dire, je les montages, c'est nous qui sommes nous mahak. Il y a une musique de fond. Il n'a pas mis sur un outil de scantigota, une réunion de projection et une gadou. 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Ni n'a pas de tout, j'ai une tchicade, Michel, voilà. 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Je ne sais pas si je suis dit. Je suis un technicien de la console. Je ne sais pas si je suis dit.

0: Bon, nous j'ai habité bien dans le bas de mon âne, Michel Volant, Michel Astaire, et aujourd'hui nous m'en démenons, nous avons été dans nous bis paré, avec Julien Rock, avec Mathilde Volant. Quoi?
1: Oui,
0: ça va bien?
1: Ça va bien, oui, merci.
0: Ah, et Mathilda?
2: Oui, Michel, Hemiamekchin?
0: Ah, Hemiam, bon. Et tu vas avec Bis Party avec Wawit Mouta?
1: Oui, ben dans le fond, c'est ça. On invite les jeunes de 12 à 25 ans à venir s'amuser, danser dans notre beach party sans alcool. Ça va être le 20 août de 11h à 16h à la plage de Manutenam. Il va y avoir aussi un autobus qui va partir des bureaux Chiwachido, anciennement première ligne, à 10h45 à peu près le départ. Puis pour le beach party, on va avoir dîner barbecue, DJ et plein d'activités. On rappelle que c'est une activité sans alcool, puis pour que l'événement se déroule en toute sécurité pour tout le monde. Ben, on va faire une petite vérification des sacs à l'entrée du site. C'est ça.
0: Bon,
2: nous avons un site de 12 à 25 ans. J'ai été au Beach Party le 20 août de 11 à 4 heures. J'ai été à l'entrée. Je dirais que et puis Chano t'as habité mettre à l'entrée et que tu goûtes tout que les artistes invités tu goûtes tout quand tu goûtes une route mais que un transport de Wahat
0: autobus
2: tu goûtes tout il y a un accompagnateur les services tu vois tu à côté Wawichito Noir.
0: Ok. Ok, oui, t'as nous dit, mais moi, je pouvais te présenter à l'autobus 11h moins quart. Ok, à la journée même. Ok, rappelle-moi la date.
2: Le 20 août à 11h jusqu'à 4h de l'après-midi.
0: Il nous a mis tout le temps?
2: Oui, sans consommation, première édition.
0: Bon, il y a un peu que tu as appris, tu as dit un party beach, c'est ce qu'on a ça, que les DJs, les barbecues, les artistes, les artistes, c'est mort. Quand on a
1: surprise.
0: Surprise, hein? Ah, surprise. Moi, je suis dit, mais quand on a eu un peu, je vais ça. Quand on a eu un peu, et on a eu Mathilde, on a dit,
2: Je pense qu'on a fait pas mal le tour.
0: Je vais vous donner Michel.
2: Bonne journée.
0: Merci.

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Mac, nous commandons maintenant, nous avons un cas, directeur général, Gilbert, voilà. On va dire que c'est un peu plus de temps.

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Je suis un peu plus jeune.

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3: Je suis venu à la maison.
2: Je suis un peu plus de temps. Je suis un peu plus de temps.
3: Le pont, le vieux moisi. 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
3: 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Marc, d'aimer la chouette, tu revenais des chevetagnes et tout en bois. Des chevetagnes, que ce sont autant de revenus et tout. 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

0: T'as vu le gars, oui, tu es une oui.
1: T'as fait que n'as-tu rien.
0: Si t'as.
2: On va se t'envoyer de
0: là. Tu dois dire que tu es un homme, tu es un truc.
1: Mais quand tu es un homme,
0: tu es un homme. Tu es
1: un homme.
2: Bernard
1: Hervieux. Bon, oui, vous me
0: donnez du homme. Des
1: sous-camps
0: de
1: sang.
0: Vous avez un petit peu de temps.
3: Vous avez dit que vous avez dit Moi, je dis pas, pendant notre psych, mais je sais pas. Qu'est-ce que j'ai quoi, bébé, t'es à nous, et peut-être, moi, il y a des gens qui me sont maintenant, et j'ai une tatoue avec Patrick Panachoué. Comme l'on veut. A bon temps, quoi, bébé, mais nous disons à notre logement. Bernard Hervieux, tu m'as dit que tu n'as pas de droit. Écoutez.

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0: Michel.
1: Aujourd'hui, je suis cato.

0: Ah, vous avez dit que vous venez de Mounan, de Bad Mounani, mais que Michel Astor, Michel Voilà, Gilbert Voilà, directeur de la radio, qui a dit, le bingo, la nouvelle formule, tu m'as rouné, tu as dit,
1: 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Tu as un nom sur le site, tu as un nom sur la page Facebook. L'information va pas mal circuler. Et oui, tu as un nom. Tu as un nom, Michel. Non, mais je passe d'argent qu'à l'autre, non, mais non, à chaque soir, non, mais bien rondant, ça. Et paye quoi, si je prends la carte pleine. C'est sûr, la carte pleine, tout au moins, la tombe du riche, plus les ventes, non, mais paye quoi, ce cachetat, couhabe, ça. Non, mais non, bien rondant, la carte pleine, et non, oui, les vins des tours en ordinaire, deux lignes, tout dans le job, pour m'acheter 700, je crois, mais non, pas, non, mais non, pas, non, mais non, pas, non, mais non, pas, non, mais on est à ma ton arôme, mais juste la nouvelle structure. Magma stab déjà de zéro. Je dis, ben non, moi, mais moi, jusqu'à 40 000. Tu dis qu'à nuit, le cumulatif de zéro à 40 000, 47 boules. Tu vois, puis nous rondons la carte pleine du dos de monnaie. Tu dis qu'à nuit, le cumulatif, non, mais on est jusqu'à la première étape. Quand tu dis pas, ben 40 000, on est que tu dis, ben non, 47 boules. Nigame dona, pego, niho, nestuo, niho, predet, makatuas, tatuo, na, we bin ronjant, no tomaji, ni hemenastani, tu bin ronjant, na, on a we 47 bo. Mais na tamne ha, vous devez non, le principe, nigga, kaja, jabinyagna, di nigan. Deux pièces accumulatives, mak pegoas, pegoas, am jeb non, la carte pleine, na, we, la carte pleine, na, we, na, no tajan, des blocs, no. Je suis la carte pleine, c'est sûr, 3000 plus les ventes, je ne sais pas. Et on est chez mon tante de 0 à 40 000. Oui, peut-être 40 000, et on est en ordre de 47. Jeu de bingo 1, 2, 3, 4, 5, 6, parce qu'on est 20. Et on est minute qui est la deuxième étape, la troisième étape, il y a la bonification des prix. 50 000, pas bon. On est à Mjabendat, les prix qu'on a, 800 pièces, je parle les taux. Mais la carte pleine est 3 000, il y a 3 000, plus les ventes 14 ans. La tombe de 3 000, 3 000. Mais nous, on est deux lignes, carré de 9.
0: Elle en folie.
1: Elle en folie, on est à Mjabendat, on est 50 000 au TT maintenant, mais. Au lieu de 700 $, ça va être des tours de 800 $. Et Nietzsche, non, mais le tour est autrement dit, autrement dit, le cumulatif de pièces, si je me noue, avec Pégoas, la carte pleine, à chaque soir, varié, la carte pleine, c'est sûr, à haut de 3 000 $. 780 blocs d'argent, 780 dollars, le cumulatif, la carte pleine, elle est au 700 avec deux pièces, qui a le cumulatif. Autrement dit, 100 000 et 100 000 et 100 000 et 100 000 et 100 000 et 100 000 et 100 000 et 100 000 et 100 000 et 100 000 et 100 000 et 100 000 et 100 000 et 100 000 et 100 000 et 100 000 et 100 000 et 100 000 et 100 000 et 100 000 et 100 000 et 100 000 et 100 000 et 100 000 et 100 000 et 100 000 et 100 000 et 100 000 et 100 000 et 100 000 et 100 000 et 100 000 et 100 000 et 100 000 et 100 000 et 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100 000 et 100 000 et 100 000 et 100 000 et 100 000 et 100 000 et 100 000 et 100 000 et 100 000 et 100 000 et 100 000 et tu as une deuxième carte pleine. Le 3000, tu sais, que plus qu'à t'adjoindre, ni qu'à l'autre, non, mais je peux qu'à Binroun Jack, ni la soirée, si vous avez un exemple, que sinon t'adjoindre les blocs, payoise, 9000, tu sais, que ta carte pleine, non, mais, on est ben, 100 000, ni 120.
0: Après 100 000, ben, on est ben,
1: pas on est ben. Mais pour match, il y a des miens, moi, un bon exemple, moi, 65 000, là, on est ben. Bon, pour te démarrer dans 100 000, qui garde toi une deuxième carte pleine. Aussitôt 100 000 ou de démarrer, tu sais que tu as un even. En haut de 100 000, on even le jackpot, tu sais que tu as une deuxième carte pleine. Le 3 000, plus toutes les ventes des cartes de bingo pendant la soirée, là, qu'on even le jackpot. Tu vois, on even le jackpot, tu vois, tu sais que c'est des noms, bien, on dit, on even. Quand il y a un peu de temps, tu as un mois, tu as choisi de mettre deuxième carte pleine, tu as. Et je prends la nouvelle structure de bingo, déjà Michel. On est tout à match, tout à on est dit son. On est gagné un cohab, je viens de me suivre, tu sais, tu vois, tu es dans le monde, sans me dire que tu es un cohab, je viens de te bénir, de Hunyano, qui vient de Hama, Natum, oui, pas ton hibno, le jackpot, mais à me suivre, à nous, d'arrêt, c'est le hasard, pingonzano, qui est ton hibno, et on est à what's up. C'est comme un billet de loterie, il y a de 649. Je dis, oh, on est venu le gros lot. On est hispano d'Arhitne, on est venu. Elle dit ça, je vais prendre le temps d'expliquer en français pour les joueurs de bingo qui écoutent actuellement la radio CKU. Vous savez évidemment que le cumulatif de hier soir a été sorti à 65 500. 70 à 52 boules, cinquième jeu. Aujourd'hui, il va y avoir une nouvelle structure de loot de cumulatif. Les blocs sont toujours à 15$, mais dans la nouveauté, c'est le 2 pièces va au cumulatif, puis 1$ à la carte pleine. À chaque soir, la carte pleine va varier. Le montant de la carte pleine, c'est sûr, il est à 3000. Plus les ventes de la soirée. Exemple, vendredi, Pendant la soirée, on a vendu 680 blocs. Autrement dit, la carte pleine, il va être à 3680 plus le 2 pièces va au cumulatif. Autrement dit, ça va être...
0: Ça, c'est un autre à part.
1: C'est autrement dit, sur les blocs vendus, la radio, ben, les joueurs de bingo, le 2 pièces va au cumulatif, une pièce à la carte pleine à chaque soir.
0: La carte pleine,
1: de bingo à la carte pleine.
0: Va être variable.
1: Le prix va varier. C'est sûr qu'il va monter tout dépendant.
0: Des ventes.
1: C'est les ventes qui vont décider
0: le prix de
1: la carte pleine. C'est sûr qu'il est il va être en haut de 3 000 $ à chaque soir.
0: Là, on va être rendu de 0 à 40 000 $ Ça va rester tel comme t'es là.
1: Pour gagner la première étape pour le cumulatif de 0 à 40 000, il faut faire la carte pleine.
0: À 47 numéros.
1: À 47 ou avant. La première étape, c'est ça. Après, disons, le cumulatif est rendu à 40 000 $ et plus. La deuxième étape commence. Là, ça commence le fameux 47 boules, 6 soirées de bingo. Ainsi de suite, autrement dit, c'est 2 semaines d'activité de bingo à 47 boules jusqu'à la sortie du cumulatif. Puis c'est sûr et certain, la carte pleine va varier toujours. La vente des soirées de bingo, la soirée des blocs vendus pendant les soirées de bingo.
0: Puis le cumulatif s'accumule toujours.
1: Oui.
0: C'est à part.
1: Oui, c'est à part. Il y a deux des affaires distinctes, le cumulatif, puis la carte pleine.
0: Plus les ventes.
1: Plus les ventes. À partir, les prix vont être bonifiés à partir de 50 000.
0: Et plus.
1: Et plus. Autrement dit, de 0 jusqu'à 50 000, les taux, c'est de 700 $ Mais à partir de 50 000, les taux, hors de 2 lignes, carré de 9, ça va être des prix de 800 $
0: Au lieu de 700.
1: Oui. Puis la carte pleine, ça va être toujours à 3 000 plus les ventes jusqu'à la sortie du cumulatif. Par la suite, quand le cumulatif a franchi 100 000 et plus, il va avoir une deuxième carte pleine lorsque le cumulatif va être gagné à partir de 100 000 et plus. Exemple, soirée X, vendredi, le cumulatif est à 123 000 plus les ventes. La soirée même, le cumulatif sort. Il va avoir une deuxième carte pleine, le 3 000 plus les ventes. Les ventes de la soirée, les blocs vendus.
0: La consolation.
1: La consolation. Mais il faut atteindre 100 000, puis il faut que le cumulatif soit gagné la soirée même. C'est important. Pas parce qu'on a atteint 100 000, il va y avoir toujours un deuxième carte pleine. Non. C'est vraiment lorsque le cumulatif est gagné
0: seulement
1: à partir de 100 000 et plus. Toutes les informations vont être sur la page Facebook, ainsi sur le web, puis dans les comptoirs de bingo, il va y avoir des pamphlets d'informations relatifs à la nouveauté, à la nouvelle structure du gros lot, du cumulatif de la radio CKU.
0: Dans les pamphlets, c'est bien expliqué. On a bien compris, nous autres, Michel Jacques. Mais sur les pamphlets, c'est bien expliqué.
1: Mais sauf, il manque la
0: deuxième carte pleine.
1: La deuxième carte pleine, Ça va être mis à part, là. Il va être dans le site, ça, l'information va circuler dans le site ainsi que sur la page Facebook. C'était ça les changements. Merci de votre temps. On continue à jouer bingo. On commence à zéro vendredi jusqu'à nouveau...
0: À la sortie.
1: Merci beaucoup de votre temps. Merci aux joueurs de bingo. Bonne continuité, bonne chance à tous les joueurs et tous.
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1: 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pas avec autre nom que tu tu dates mais me hein y a des tabans ce que tu vois check 5000 de quoi pas ben le jackpot mais n'a que tu vois de tu es mon tan autre nom 5000 tan autre nom tu vois maintenant là n'a que tu vois tu dis là tu vois oui mais tu dis mais de quoi la mise à jour est pas bingo. 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

0: Bon, nous avons des vignettes de Pazmounan, Michel Asta, Michel Volant, avec des disponibles et Quantit. Allez, je commande des vignettes, Alain Nimbalin, avec Bernard Lafontaine. C'est une dénonce, c'est ma mouille et Quantit, ma et Winan, c'est une dénonce. Tu veux pas qu'on un peu?
1: Pourquoi je vous vois Michel, Michel Asta?
0: Miama.
1: Ah, mais
0: non, bon, non. Ok, ok. Ah, mais toi, tu vois maintenant, mais toi, tu es mis dans nous, mais toi, tu es tout dans nous, les vidéos, que tu vois maintenant, mais toi, tu es et sec, que tu vois, tu m'as dit, mais sur le site, c'est un autre.
1: Vous allez, t'as le site, t'as c'est pour lui, le tronivan, le timé gauche, t'as le matot, oui, toi, t'as dit, t'as dit, t'as dit, t'as dit, t'as dit, t'as dit, t'as dit, t'as dit, t'as dit, t'as 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
0: Ah, mais peut-être que vous avez annoncé que le dernier de ce moment, Bernard, ma respecte, c'est à Bendan.
1: Le 23, tu as une étude, l'installation, le temps d'automate, tu as un ami quoi, puis toi, tu vas passer des ratas, tu es tiré, tu es pantalé, tu as un ami, tu as un ami, tu as un ami, tu as un ami, tu as un ami, tu as un ami, tu as un ami, tu as un ami, tu as un ami, tu as un ami, tu as un ami, tu as un ami, tu as un ami, tu as un ami, tu as un ami, tu as un ami,
0: Ah, que nous avons un nous avons un nous avons un nous avons un nous avons un nous avons un nous avons un nous avons un
1: nous avons un nous avons un nous avons un nous avons un nous avons un nous avons un nous avons un nous avons un nous avons un nous avons un nous avons un nous avons un rassemblement des hommes nous avons un nous avons un nous avons un nous avons un nous avons un nous avons un nous avons un nous avons un nous avons un nous avons un nous avons un nous avons un nous avons un Nina dit tenait à peu près 150-200 tonnes au tonnage qui tenait d'après les temps que les personnes étaient à peu près.
0: Ah, mais c'est un génial pour la première édition.
1: Ah, il dit non.
0: Ah, tu vois nous pour qu'on gagne, tu vois nous autres avec Bernard, nous avons dit maman, il était nappé, il était tonnage quoi, mais tonnage nous tout ça. Tu vois pour qu'on gagne.
1: Ah,
0: Bernard, Alain.
1: Appartenant à toutes les cas, trois nous TV des cas sorties culturelles et tout dans ta méthode. T'as mis noir dans le ciel, t'as mis noir.
0: Moi, j'ai eu le temps où j'ai été sano, tu as eu le temps de faire des bonnes,
1: que tu as eu le temps de faire des bonnes, et nous aussi. Ah, j'ai eu le temps de faire des bonnes, mais là, tu as eu le temps de faire des bonnes, et tu as eu le deuxième édition, le Rassemblement des hommes.
0: Bon, je vais te saluer, et quand je te saluer, et quand je te saluer, tu es là?
1: Ah, quand je te saluer, tu
0: es là. Et que tu as le comité, tu es là, tu es là, tu es là, tu es là, le comité, tu es là.
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1: Ah, merci à toi de m'aider à t'aider à t'aider à t'aider à t'aider à t'aider à t'aider à t'aider à t'aider à t'aider à t'aider à t'aider à t'aider à t'aider à
0: t'aider à t'aider à t'aider à t'aider à Je suis un peu plus de temps.

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Bon, une autre bonne après-midi. 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
2: Bon, on a dit Stan, Joannie, la chargée de projet, on a des hautes de Huawei Jidon.
3: Quoi, Sylvie?
2: Écoute, il va y avoir des changements là, majeurs là, en lien avec le centre de santé à Ouachat.
3: Oui, effectivement, au centre de santé à Ouachat, il y a des travaux qui vont débuter la semaine prochaine. Mm-hmm. Il y a une certaine partie là, du bâtiment au niveau de la santé qui va être rénovée. Donc, pour améliorer là, les services à la population pour le futur.
2: Bon. Donc, l'entrée va être condamnée. Elle va se déplacer à l'arrière là, de Huawei Chitun.
3: Oui. Donc, il y a deux portes au centre de santé. Donc, l'entrée principale à l'avant ou le stationnement où on a l'habitude d'entrer, ça va être condamné pour les travaux et le stationnement va être réservé vraiment à l'entrepreneur. Donc, maintenant, l'entrée va être située à la porte à l'autre extrémité du bâtiment pendant la durée des travaux.
2: Aussi, le stationnement va changer de place.
3: Oui. Donc, comme l'entrée va être à l'autre bout, au coin rue Dequin et Pachine, les usagers qui vont venir au centre de santé vont pouvoir se stationner dans le stationnement juste en face, l'autre bord de la rue, qui est une partie là, du stationnement au niveau du bâtiment des premières lignes. Mais ils vont aussi pouvoir se stationner sur le bord de la rue Pachine. Il y a environ 3-4 véhicules qui peuvent se stationner là.
2: Est-ce que les services vont diminuer?
3: Non, les services continuent. C'est sûr que nous, pour qu'il n'y ait pas d'interruption de service, il a fallu relocaliser tout ce qui est au niveau de la clinique médicale. Donc, on a réussi à relocaliser le tout dans le bâtiment. C'est sûr que là, pour la durée des travaux, on est dans un espace quand même restreint. Donc, on va demander tant aux employés qu'aux usagers une adaptation et une compréhension. Donc, voilà, en toute courtoisie pour cohabiter là, dans un espace plus restreint. Mais c'est temporaire pour la durée des travaux.
2: Parfait. Il y avait aussi le centre de santé Maliotenam. Il va y avoir un autre centre de santé. Mais ça, c'est d'autres choses là, qu'on va...
3: Oui, exactement. Il y a un autre projet là, pour le centre de santé Maliotenam. Mais là, en ce moment, les travaux, c'est vraiment pour le centre de santé à Ouachat.
2: Bon. Tchinoshikumdun, Joannie.
3: Tchinoshikumdun, Sylvie.
2: Yamé.
3: Yamé.
4: Coucou tout le monde. 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

0: 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Pour les gens de la ville, la grosse banlieue des Sept-Rivières. Bonjour, bonjour. Maintenant, Michel Volant, je vais être avec vous jusqu'à 19h. Jusqu'à 16h. 16h à 19h, ça va être notre amie Emmanuela, la Fipinette. De 19h à 22h, ça va être Julia Ambroise, les animateurs, animatrices de la journée à CKAU. Merci de syntoniser la radio CKAU. 104,5 FM. Merci à vous tous, à vous tous très sincèrement, infiniment d'être avec nous, aux internautes, d'être connectés à ckau.com. Merci à vous aussi, hein. Que merci très sincèrement d'être avec nous. Bon, on a mis la musique tout ça, on a mis la musique tout ça, non, on va se concentrer sur les années disco jusqu'à 16h, je dirais, non, ça. On a mis d'autres sans interruption, tout est jusqu'à 14h, tu sais, on a mis d'autres, tu sais, on a mis un petit communiqué, tout ça, on a mis le nouveau... La musique sans interruption jusqu'à 14h. À moins s'il y a quelque chose, je vais embarquer. Allons-y pour les années disco.
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Bon, moi, je connais la nouvelle formule du bingo, ça commence le 21 au vendredi, je vais être non, chaque année, mais je dis, on va commencer avec à 0$, 0, 0, 0, ouais. Avec 0 à 40 000, je vais être non, je vais être du bingo, et on va être en dos, je vais être non, ça. Ça va être 15$, toujours du bloc, avec un peu de chance, on prend 2$ pour le cumulatif. 2$ pour le cumulatif et 1$ pour la carte pleine de chaque soir. Autrement dit, la carte pleine va être variée à chaque soir. Puis la carte pleine, qui n'ont sorti ça, Agnès mes doigts, il va être variable à chaque soir, à chaque bingo, Adrien. Donc, ça sera pas tout le temps les mêmes montants. Ça va être 3 000$ plus les ventes de la journée à 1$. C'est seulement le changement. Adrien, mais d'accord, il dit, ça. Quand on va être rendu à 7 200$, Adrien, les prix vont être variables toujours. Les premiers tours, à carte, premier tour, jusqu'à quatrième tour, 700$. 700$, disent bien les tours. Le cinquième tour, ça va être variable parce que c'est le moitié-moitié. Les deux lignes, elle en folie, toujours 700$, les tournées, y'a ça. La carte pleine plus les ventes de la journée, le 1$. Avenez la carte pleine plus les ventes de la journée, avenez le 1$. Avenez, il va être en agrite, non, ça. À partir de 40 000$, Agnès Médot et Oitando, on va partir sur le cumulatif. Bon, comme vous savez, le cumulatif va commencer à 47 numéros. Agnès Médot et Oitando, après 40 000, les bingos vont repatrier en 6 soirées pour un numéro, comme on a fait auparavant. 47 numéros, 6 soirées. 48 numéros, 6 soirées. 49, 6, 0, 6, 0, jusqu'à la sortie. Fait que, supposons qu'on est rendu au 53e numéro, au 54e numéro. Auparavant, il y en avait un jeu pour les deuxièmes cartes pleines, hein, auparavant. Mais là, il va y avoir une deuxième carte pleine, mais il faut que le cumulatif sorte. On est pas chez toi la deuxième carte pleine. Et ouais, t'as un autre rate, non, ça. Si on est rendu loin, là, on est pas chez Mamadine avec la deuxième carte pleine. La deuxième carte pleine, ça va être 3 000$, plus les ventes de la journée à 1$. Imaginez, ça va être gros, la deuxième carte pleine. Mais la deuxième carte pleine va se jouer seulement si le cumulatif sort. Par où nous y peine? Pégol, mon épineau, ça. Bon, pégol, je remets toi, ça, non. Bon, mais ça, pour vous, quand on met une stratégie, je remets toi, ça. C'est pas dur à comprendre. Le seul changement qu'on a ici, là, par rapport au bingo précédent, c'est le 1$ de la carte pleine. Le 1$ de la carte pleine, plus nous met le 0 à 40 000$ pour les débuts du bingo. À partir de 40 000, on continue les 6 bingos à 6 boules. À boule, 6 soirées à boule. Il y a 47 numéros, 6 soirées. Bon, mais tout est expliqué dans les nouvelles de 5 heures. J'avais un invité directeur à radio, Gilbert Boilat, à 5 heures, en Inno puis en France. C'est autant de nuit, donne ça. Ben, vous dites, j'ai isolé cette entrevue pour Michel Astar. Il y a Michel Astar, maintenant, je comme maintenant. Puis j'ai isolé cette entrevue pour l'équipe du bingo. Il va faire jouer ça avant le bingo du vendredi, disons 7h30. C'est une entrevue de 15 minutes. Agnès Médotine et Wildrin pour la nouvelle formule du bingo. Agnès Médotine, c'est un poil, mais tu sais, Agnès Médotine et Wildrin, c'est un poil. Alors là, on est venu acheter une.
On recommence un nouveau format parce que le dernier a été sorti. Marmaya Théoïda, le calendrier des établissements scolaires à la rentrée, c'est lundi. Tout est marqué dans la page Facebook Etum Éducation. Il y a des calendriers des établissements, mais que les calendriers pour les parents. Deuda et Wazan Facebook, que tout est là, je reste. Donc, j'ai une mise à question, je vais être et j'ai bien, tu vois, tout est là. Ma que, ma poêle, ma tcha, ma que, la rentrée du 24, question d'être, ma hadouda et Wazan, oui, gain, mort, votre cahier, je vais être, mec, que ma directine a dit, non, d'être Facebook, oui, tu t'as, mais autant, deuda, t'es sûr qu'il a dit, d'être, nous, et Wazan, je reste, non, tcha. Avec Nevoshkan, Ninis, Myriam, Volant, Hervieux, Moudan, Jishahen, Renaud, Pégret, Pégret, Nice, Pégret, Nice, Pégret, Mila, tout à coup, c'est Nihos, Pégret, Nice, Pégret, Kout, Nout, Pégret. Avec Wabnitsi, Nwassanout, Einout, Jishikat, Nuhet, Pégret, Nwassanout, Nuhet, Pégret, et Abdatskat, Nwassanout, Nuhet, Pégret. Ake mi uchat, nous disons, Henrin, et de Chibo, Kout, Nout, Pégret, et Mastin, Yamekatik, Ninis Myriam Bonan Hervieux, ma une autre écoute, oui, qui est mort. Et mi uchat, c'est Henrin, Kotnout Bacon, et nous, c'est Bacon, c'est Nwassanout. Et nous, c'est dans lui, Nwassan, et Waita, nous, c'est notre chat. Ma regarde les impôts, n'aime pas tout à l'heure, chez nous, on a d'accord, il y a un dos d'accord, on a nos médecins d'Ogaston, écoute, Catherine Fontaine, qui est même Stan Saint-Ange au conseil, je vais être notre chat. Madame Mariette, notre mespiouji, vous d'accord, je crois, Madame Mariette, toujours disponible pour la couture, puis il y a un système de sang à vendre. 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Bonne année, hygiène et salubrité alimentaire, annoncée par Linda Pigo-Glagan. C'est complet, complet, complet, Harris-Nanoucha. C'est complet. Ma voilà, qu'est-ce que tu m'as dit, toi, je suis un homme, je suis un homme, je suis un homme, Agnès, tu as un parcours de 10 semaines pour développer ton plein potentiel et te rapprocher à l'emploi qui te ressemble. Agnès, tu as un parcours de 10 semaines pour développer ton plein potentiel et te rapprocher à l'emploi qui te ressemble. Agnès, tu as un parcours de 10 semaines pour développer Si tu as dit au marché du travail, jusqu'à le 10 septembre, j'ai dit, place limitée, je trouve, non. Malika Jourdain, 51-30. Vous avez mal utilisé le numéro, mais je coûte 54-02 l'extension. Je reste non ça. Agnès me doit une Ewaitando. Je reste non ça. Costume me doit tout de suite. Oui, non. Ça demi Mirabel nous était au conseil winter. Malika nous était winter et des créa au deuxième étage. F. Saint-Ange, vous êtes une mal utilisée sur les modulaires 35 à petite structure. Ma kemari mihinjego et c'est-à-dire en minuscule, emploi.mitum, trait, chugno, à commercial, conseil.itum.qc.ca. Mais moi, Fabla, maman, doit ha tout à l'heure, mais créé, je connais, et voilà, et t'as dit, oui, t'as signé, moi, ma chouï, ou t'as, et non, je que tu m'as cuit, ma chouï, il nous t'a chinja, 16 à 30 ans, quand nous, on doit nous, je fais une stano, et t'as pris une hine, je rétine ça. Mais moi, j'ai tout des formations payées, je te connais, des 10 semaines, mais du lundi au vendredi, de 9h à 16h,
que je dis, c'est mal, n'aime mes doigts, que c'est tout, n'aime mes doigts, qui est ce que tu m'as, n'aime mes doigts,

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Et oui, non, je vais être non, et que c'est 17 degrés, vous êtes dans les bouts, et vous êtes dans les bouts, et vous êtes dans les bouts, et vous êtes dans les bouts, et vous êtes dans les bouts, et vous êtes dans les bouts, et vous êtes dans les bouts, et vous êtes dans les bouts, et vous êtes dans les bouts, et vous êtes dans les bouts, et vous êtes dans les bouts, et vous êtes dans les bouts, et vous êtes dans les bouts, et vous êtes dans les C'est mon arnois, des brunes intermittentes, nuagées par la suite, mais qui est arrêté. Agné, mais d'autres nappes de brouillard, mais que le vent de 20 km/h. Moi, oui, la route brune intermittente, ça m'a dit à nous, ça. Oui, c'est mon arnois, oui, la route à nous. Hein. Ce soir et cette nuit, généralement nuageux, il y a toujours 60% de probabilité de verse tard dans la nuit, soir et après minuit, ou ça. Avec une nappe de brouillard format après minuit, minimum 14. On a dit, on a dit, on a dit, on a dit, on a dit, on a dit, on a dit, on a dit, on a dit, on a dit, on a dit, on a dit, on a dit, on a dit, on a dit, on a dit, on a dit, après minuit, on a dit, on brouillard, dit, on a dit, on a dit, on a dit, on a dit, on a dit, on a dit, on a dit, on a dit, on a dit, on a dit, on a dit, Bon, à quoi j'ai dit que des minimums de 14. Avec les médocs maintenant, on a joué une admax, ça. C'est quand on a joué, c'est quoi, t'as dit. Ou après, n'est-ce que les médocs, c'est pas bon, puis, comme on a joué, on a joué, on a joué, on a alternance de soleil et de nuages. Avec nous, le matin, nuages, le brouillage, on a joué, on a joué, on a joué, on a joué, et qu'avec les vents de 20 km/h, le matin, et de chevaux, c'est pour autant nous détenir, nous, les km/h. Nous avons un peu de temps, et nous avons un peu de temps. Nous avons un peu de temps, et nous avons un peu de temps, et nous avons un peu de temps. Nous avons un peu dans la soirée et dans la nuit, c'est dégagé avec des minimums de 8. Nous avons un peu de temps, et nous avons un peu de temps, et nous avons un peu de temps. Les nuits sont fraîches. Nous avons un peu de temps, et nous avons un Alors, on est à partir de jeudi, vendredi, samedi, dimanche, dans la journée, c'est du soleil. Retour des nuages, dimanche soir ou dans la nuit, je dirais, non, ça. Et ouais, tellement que dimanche soir ou dans la nuit, la pluie est prévue, et ouais, tellement, je dirais, non, ça. La pluie. Bon, on est mis à dire, je suis maintenant, mais je dis, et ouais, tellement, je dirais, non, ça. Et maintenant, on va attendre le soleil seulement demain. Alors, on a dit que jusqu'à 16 heures.

I'm going to go back, Martin Stevens seulement. Martin Stevens, 15h14, ça fait trop de courage, parce que moi je fais un autre bacon, je vais t'annoncer un autre bacon. 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

Bon, sur la lumière, dans la boîte, t'as dit, même, qu'à ta que Boogie Yoogie, je gagne, non, ça. Je vais te faire un peu de temps. Je vais te faire un peu de temps.

Hein, on a quand même pas goûté la dynamique. Il y en a plus tard, là. Ça fait dynamique, tu l'as dit? Radio?

0: Quelle
1: Je suis en
0: heureuse.
1: train de bouillir mon eau pour le maïs. Je
0: Ah.
1: vais être
0: Quelle
1: dans
0: heure va être
1: l'atelier.
0: prêt tes maïs? Quelle heure va
1: Le
0: être...
1: maïs de Québec, il vient de Neuville.
0: De l'île.
1: Un sucré, moins croquant.
0: Sucré et croquant.
1: Et
0: L'adresse?
1: on fournit aussi le beurre, mais le sel.
0: OK. Le beurre et le sel. À quelle adresse?
1: 41 Pénache, la nouvelle rue.
0: OK, la nouvelle secteur. 41 Pénage, puis à quelle heure va être prêt tes blés d'Inde? Quelle heure va être prêt tes blés d'Inde? À quelle heure?
1: Dans 30 minutes, au moins.
0: OK, dans 30 minutes. OK.
1: J'ai une question.
0: Oui.
1: Vu que je suis un enfant, je ne sais pas à quel prix que je ferai mes maïs, à combien, quel prix je devrais les faire?
0: Oh, moi, j'ai aucune idée, ma fille, mais à qui je pourrais m'adresser? Personne n'est ici présentement. Garde la ligne.
1: D'après toi, est-ce que 4 pièces c'est trop cher?
0: Combien tu le vendrais?
1: 4 pièces au moins.
0: 4 pièces ou moins?
1: C'est-tu trop cher?
0: Un instant, je vais m'informer. Il y a quelqu'un qui est spécial.
1: Achèterais-tu, toi, 4 pièces?
0: Là, il est assez frais, tes blés, hein?
1: Aux 3 pièces, 4 pièces aux 3 pièces.
0: OK, mais si tu sais tes prix, tu rappelleras à la radio.
1: Ah, ok.
0: OK, la fille va être ici de Malaïque, la
1: Mais
0: fille,
1: sinon,
0: puis...
1: je vais le faire à 3 pièces.
0: À 3 $, c'est décidé. OK, c'est beau. Okay, on va l'annoncer, puis la fille va annoncer aussi.
1: Merci beaucoup.
0: C'est bien donné à la fille.
2: C'est quoi?
0: Combien de doigts à ta maman les blés d'Inde?
1: Mais,
2: Les blés
1: ah non,
2: d'Inde?
1: c'est un autre qui veut des nains cuits.
2: Tu vois, non?
0: Combien à ta maman de doigts les blés d'Inde?
1: 15 pièces à douzaine. Pour m'encourager.
0: 5 pièces la douzaine, puis 3 pièces l'unité.
1: 3 pièces cuits.
0: 3 pièces cuits? OK. Puis les non-cuits, c'est 5 la douzaine.
1: 15 la douzaine, pas 20 pièces finalement.
0: OK, 15. 15 $ la douzaine. C'est ça? Les non-cuits.
1: D'habitude, c'est 13 et 50 à Québec.
0: OK. Bon,
1: Mais
0: c'est...
1: moi, je vais chercher un peu de profit.
0: OK, on va l'annoncer, la fille, puis je pense qu'on va venir te chercher les blés d'Inde, les gens, dans une demi-heure. OK, c'est beau, merci.
1: Maman, je l'explique aussi, c'est pour ça que je fais mon truc de blé d'Inde, de blé.
0: OK.
1: Merci beaucoup.
0: Au revoir.
1: Au revoir, tu ne peux me donner.
0: Hagen jusqu'à maintenant.
1: Bye.
0: Bye-bye.
1: Yamé.
0: Yamé. Hagen, quand j'ai demandé de savoir sur 41 pénaches, ce que nous avons dit, 41 pénaches, Hagen, la finale, je m'ai dit combien j'ai tout doué. Nous, c'est que je m'en ai dit, je crois que ça. Bon, je me suis dit, c'est tout toi, tout à l'heure, il y en a de les blés d'Inde. 3 pièces la blé d'Inde. Nous, j'ai dit, moi, ça a bouté. Oui. 3 $. Oui. Maintenant, je t'ai dit les noms, oui. Je t'ai dit, il y a un autre qui est 12, 15 $ la douzaine. Pour me soutenir, je t'ai dit, 13, quelque chose ici, quand vous êtes au Québec, 15 piastres, qui est tout de ma communauté. Pour ne maintenant. Ah, la douzaine, je trouve, non. Comme moi. Noté, Rousse-Michel, le nouveau secteur 41. 41 Pénache, je dirais, non, ça. Oui, donne l'adresse. Oui, dans une demi-heure, je trouve, non. Mais donne les blés d'Inde. Eh oui, non, je dirais, non, ça, les blés d'Inde. Oui, dans une petite mère, ma concouragée, dans ce tout, je crois, ça, eh oui, dans sur la rue. 41 Pénache, je dirais, non, ça. 41 Pénache. 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Mais voyons. Hey, ben je quand ça. 4 heures et j'ai où t'habiter ben la fi no de pigon cha. Je passe 7 heures de 16h à 19h, ça va être la fille Épinette. Puis à 19h à 22h, Julien Ambroise, avec les animateurs animatrices de la journée. Ah, on est bien devenu néo-étane, j'ai hibi son ta, Bon, là, je vais vous dire, non, sinon, il y a une autre fois que la fille m'a que 5 heures les nouvelles, ça. Mais nous, il y a de la nouvelle formule, il y a du temps. Il y a une pour le bingo du vendredi, il y a une autre fois, ça. Alors, il y a une autre fois, il y a une autre fois, et oui, c'est que nous, il y a une autre fois. Écoutez, que je vais vous dire, il y a ça, ou à venir coacher une autre fois, écoutez, si Dieu le veut qu'il y a une autre fois, ça, il y a une autre fois, il y a une autre fois, il y a une autre fois, ça. Qu'est-ce que tu m'as dit, il y a une autre fois, non, je vois, nous, il y a des gens qui ont été en train de se faire. Et vous dites, il y a un peu de messieurs.

Bon, déjà, quoi tu dis? Oh, ouais. Quoi tu dis dans ça, Nina? La fille, tu tapes ma dot, tu spèches. C'est ce que j'ai vu, ils vont te changer d'âge. Ouais, de 4 à 7 heures. Puis j'ouvre mon micro. Bon, on est déjà les blédings, les épis. Tawadjan, on en est au 41 panache. Trois pièces l'épis, mais 15 pièces la douzaine. Non, queen. Une douzaine de dames rondes pour 15 pièces non cuites, tu vois. Et une trois pièces cuites. Tu sautes, là je m'en trois pièces. 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
1: 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Non, mais t'as pas d'avoir des larations.
0: Non, mais vous
1: pouvez... Pour une paix, c'est une boitine. Une paix éteignée. Vous n'avez pas tes écouteurs. Mais tu vois, c'est une manne, mais c'est rouge, papa. Vous n'avez pas d'être là, en tout cas.
0: Vous n'avez pas d'être là, en tout cas.
1: Mon tympan, mon tympan.
0: C'est une manne, t'es tout en stand, vous n'avez pas d'être là, vous n'avez pas.
1: Mais amis, tu te veux, oui. Non, mais mes amis, tu te veux. Nous mêmes c'était hébano.
0: Oui.
1: La console. Ça.
0: La console est hébani.
1: Ah, on est mes poubelles, mon étin.
0: Vous tous les écouteurs, vous n'avez rien à nous écouteurs.
1: Ah, des mecs qui vont dire non, ça. Ah, que nous manchons, mais c'est des asmiagas.
0: Vous tentez des asmiagas, vous êtes gagat.
1: Bon, je vous demande non, je suis mon directeur. La radio, c'est que Gilbert voilà. Qu'est-ce que tu vois avec Marouno, la nouvelle formée de du bingo. Ah, non, nous, ben, m'acheter qu'à Bigoujon, ça, 50. De numéro Michel. 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Je ou 2026. Je ne sais pas si vous avez dit que vous avez dit. 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

0: Hevnidi, hevnidi, venez des Mounand, pas de Mounand, il m'a que Michel Astor, Michel voilà, quelqu'un de m'a demandé, Gilbert voilà, directeur de la radio, tu vois, il m'a dit, le bingo, la nouvelle formule, tu m'as rouné, il m'a dit, c'est trop, tu es venu, ben ça, et qu'on est venu, ben là, et qu'un gars, vous regardez, quoi, quoi, où tu m'as?
1: Quoi, quoi, les deux Michel, je te vois, regarde, dans ma cassouin, t'es de quoi, ha, ben ça. 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Il y a un autre sur le site, il y a un sur la page Facebook. L'information va pas mal circuler. Et il y a un autre Non, mais je peux pas en cas l'autre, non, mais non, à chaque soir, non, mais bien rondant, ça. Et paye quoi, si je la carte pleine. C'est sûr, la carte pleine, tout au moins, la tombe du riche plus les ventes, non, mais paye quoi, ce qu'à ce tas, qu'au habit, ça. Non, mais non, bien rondant, la carte pleine, et non, oui, d'un, des tours ordinaires, deux lignes, tout dans le job, pour ma tête, 700, je crois, mais non, pas, non, mais non, pas, mais non, pas, 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Nigame donna, paygo, niho, nestuo, niho, pédit, macotois, tatouna, oui, bin rondant, autrement dit, ni hamanastani, tu bin rondant, on a oui, 47 boules. Mais n'a tamne habou de non, le principe n'est qu'à quatre de benyagan, dinigan. Deux pièces cumulatives, mac paygoas. Et moi, ça me dit, nous, on est la carte pleine armée. La carte pleine armée, nous, t'as des blocs. Nous, tu remontes, on a mis la carte pleine, c'est sûr, 3000 plus les ventes, tu ne triches pas. Et on est, tu es montant, on est de 0 à 40 000. Oui, pas de nommer 40 000, et on est, on est, on est, on est, on est, on est, on est, on est, jeu de bingo 1, 2, 3, 4, 5, 6, parce qu'on est bien ça. Et qu'il y a nos minutes qui sont la deuxième étape, la troisième étape, il y a la bonification des prix. 50 000, pas bon. Alors, on est qu'il y a un jeu de les prix qu'on a besoin, 800 pièces, qui sont les taux. Mais la carte pleine est 3 000, il y a ce que tu as. 3 000, plus les ventes que tu as. La tombe de 8 000, tu as le 3 000. Mais nous, nous avons deux lignes à droite, on est droit, carré de neuf.
0: Elle en folie.
1: Elle en folie. On est une tram-job. Nous avons 50 000 au TTM maintenant. Mais au lieu de 700 $ ça va être des taux de 800 $ Et nous avons mis le taux et d'autres mandats. Autrement dit, le cumulatif de pièces, il se met. Avec Pégoisse. La carte pleine, à chaque soir, bin rondon, ça varie, la carte pleine, c'est sûr, à haut de 3 000, 780 blocs d'argent, 780 dollars, le cumulatif, la carte pleine, elle est aux 700 et deux pièces, qui est le cumulatif. Autrement dit, 1460, vu que 780 blocs, tu t'as dit, on est le cumulatif. Et des millions, mais je pas 100 000. Qui est à 132 000, un exemple, 132 000, je crois. Bon, tu as le cumulatif, je ne sais pas ce que tu as, tes blocs. Ce qui est pire, on dirait que tu as donné le jackpot. Bon, tu as une deuxième carte pleine, le 3 000, tu as donné plus 14 000, tu as donné qu'à l'autre, je ne ni la soirée, si vous avez un exemple, si nous avons des blocs, paye-wise, 9 000, tu risques pour ta carte pleine, non, mais, on est bien, 100 000, 120.
0: Après 100 000, ben, on est bien.
1: Pas de son, on est bien. Mais pour match, il y a des miens, on doit être, un bon exemple, on doit être 65 000, on est bien. Bon, pour te démarrer, 100 000, qui gâte, toi, tu as une deuxième carte pleine. Aussitôt, 100 000, on te démarre, tu Chagatawan, on est bien. En haut de 100 000, on est bien. Le jackpot, Chagatawan, une deuxième carte pleine. Le 3 000, plus toutes les ventes des cartes de bingo pendant la soirée, là, qu'on est bien le jackpot. Tu vois, on est bien le jackpot. Tu vois, tu sais, des noms, bien, on dit. On est bien. Quand il y a un peu de temps, tu as le mot, tu as choisi de mettre deuxième carte pleine, tu as le mot. Et on est indiche. Tu as le mot de temps, mais tu es bien, on est bien. Et ni n'a dit score de compagnie me dit c'est chef de squad dit que sont de squad de section bingo l'administration de squad dit ma compagnie moi les miens moi Michel Sylvie que sont cabaco de Teban que sont oui de moi dit nous voyons je me dit que tu que tu m'y as que tu réponds tout droit quoi on est espagne la nouvelle structure de bingo de Michel. Le gros lot, on a un panneau d'arrêt, on a un colibin. Elle dit ça, je vais prendre le temps d'expliquer en français pour les joueurs de bingo qui écoutent actuellement la radio CKU. Vous savez évidemment que le cumulatif de hier soir a été sorti à 65 570 à 52 boules, 5e jeu. Aujourd'hui, il va y avoir une nouvelle structure de lot de cumulatif. Les blocs sont toujours à 15 $, mais dans la nouveauté, c'est le 2 pièces va au cumulatif, puis 1 $ à la carte pleine. À chaque soir, la carte pleine va varier le montant de la carte pleine. C'est sûr, il est à 3 000, plus les ventes de la soirée. Exemple. Vendredi, Pendant la soirée, on a vendu 680 blocs. Autrement dit, la carte pleine, il va être à 3680. Plus le 2 pièces va au cumulatif. Autrement dit, ça va être...
0: Ça, c'est un autre à part.
1: C'est, autrement dit, sur les blocs vendus, la radio, ben, les joueurs de bingo, le 2 pièces va au cumulatif. Une pièce à la carte pleine à chaque soir.
0: La carte pleine,
1: de bingo à la carte pleine.
0: Va être variable.
1: Le prix va varier. C'est sûr qu'il va monter tout dépendant.
0: Des ventes.
1: C'est les ventes qui vont décider
0: le prix de
1: la carte pleine. C'est sûr qu'il est il va être en haut de 3 000 $ à chaque soir.
0: Là, on va être rendu de 0 à 40 000 $. Ça va rester comme tel là.
1: Pour vous gagner la première étape pour le cumulatif de 0 à 40 000, il faut faire la carte pleine.
0: À 47 numéros.
1: À 47 ou avant. La première étape, c'est ça. Après, disons, le cumulatif est rendu à 40 000 $ et plus. La deuxième étape commence. Là, ça commence le fameux 47 boules, 6 soirées de bingo. Ainsi de suite, autrement dit, c'est 2 semaines d'activité de bingo à 47 boules. Jusqu'à la sortie du cumulatif. Puis c'est sûr et certain, la carte pleine va varier toujours. La vente des soirées de bingo. La soirée des blocs vendus pendant les soirées de bingo.
0: Puis le cumulatif s'accumule toujours.
1: Oui.
0: Ça, c'est à part.
1: Oui, c'est à part. Il y a deux affaires distinctes. Le cumulatif, puis la carte pleine.
0: Plus les ventes.
1: Plus les ventes. À partir, les prix vont être bonifiés à partir de 50 000.
0: Et plus.
1: Autrement dit, de 0 jusqu'à 50 000, les tours, c'est de 700 $. Mais à partir de 50 000, les tours, hors deux lignes, carré de neuf, ça va être des prix de 800 $.
0: Au lieu de 700.
1: Oui. Puis la carte pleine, ça va être toujours à 3 000 plus les ventes jusqu'à la sortie du cumulatif. Par la suite, quand le cumulatif a franchi 100 000 et plus, il va avoir une deuxième carte pleine lorsque le cumulatif va être gagné à partir de 100 000 et plus. Exemple, soirée X, vendredi, le cumulatif est à 123 000 plus les ventes. La soirée même, le cumulatif sort. Il va avoir une deuxième carte pleine, le 3 000 plus les ventes. Les ventes de la soirée, les blocs vendus.
0: La consolation. Là,
1: ouais, la consolation. Mais il faut atteindre 100 000, puis il faut que le cumulatif soit gagné la soirée même. C'est important. Pas parce qu'on a atteint 100 000, il va y avoir toujours un deuxième carte pleine. Non. C'est vraiment lorsque le cumulatif est gagné
0: seulement
1: à partir de 100 000 et plus. Toutes les informations vont être sur la page Facebook, ainsi sur le web, puis dans les comptoirs de bingo, il va y avoir des pamphlets d'informations relatifs à la nouveauté, à la nouvelle structure du gros lot, du cumulatif de la radio CKU.
0: Dans les pamphlets, c'est bien expliqué. On a bien compris, nous autres, Michel Jacques. Mais sur les pamphlets, c'est bien expliqué.
1: Mais sauf, il manque la
0: deuxième carte pleine.
1: La deuxième carte pleine, ça va être mis à part. Là. Il va être dans le site, ça, l'information va circuler dans le site ainsi que sur la page Facebook. C'était ça les changements. Merci de votre temps. On continue à jouer bingo. On commence à zéro vendredi jusqu'à nouveau...
0: À la sortie.
1: Merci beaucoup de votre temps. Merci aux joueurs de bingo. Bonne continuité, bonne chance à tous les joueurs et tous.
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1: et moi, et moi, et moi, et moi, et web ce que tu vois nouveauté du studio pour la structure de bingo mais me hengnyanze ce que parce que nous on a une mehema pas avec autre ne mec tu tu d'admi mais me hengnyanze tu penses que tu vois check 100000 de quoi pas ben le jackpot mais n'a que tu vois de tu es mort tant on a 100000 tant on a tu vois maintenant là tu n'a que tu vois tu n'a joie oui de mal tu dis mine de la mise à jour et je bingo. On est au début, mais moi, c'est ce que maintenant au nom de la radio Kohab, je crois, mais au nom du conseil d'administration, c'est ce que maintenant, qu'ils nous, on est ni bandadé, moi, oh, jamais.

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1: Pourquoi je vous vois tant? Vous faites Astor.
0: Miama.
1: Ah, mais non, bon.
0: Ok, ok. Ah, mais toi, tu es maintenant, mais toi, tu es maintenant, mais toi, tu es maintenant, les vidéos que tu as maintenant, mais toi, tu es maintenant, et que tu as dit, mon âge, tu m'as dit, mais sur le site, c'est ta note.
1: Vous allez, tu as le site, tu as dit, c'est pour lui, tu connais pas, mais tu me gosses, tu as dit, tu m'as dit, oui, tu as dit, tu as dit, tu as dit, tu as dit, tu as dit, tu as dit, tu as dit, tu as dit, tu as Le 23, tu as été tourné une installation de temps où tu as tenu un temps à l'hôpital, tu as passé des rateurs, tu as été au départal, et tu as dit quand même que tu as été au départal, et puis nous, la Romaine, à l'école, tu as été samedi, tu as été au départal, tu as été au final 24, et tu as été jusqu'au 28, au départal, mais c'est le 24, tu as été le lundi d'ouverture, mais c'est le 28 pour Nano.
0: Ah, on est
1: bien.
0: Ah, que nous avons un peu de temps, nous avons un peu de temps, nous avons un peu de temps, nous avons un peu de temps.
1: Eh, n'était où ils étaient pas n'importe qui. Quand on a tout le symposium des hommes n'était le Québec ou tel on lui était un homme pas martien ou son l'idée de tourner le rassemblement des hommes que oui traîner quanti ou un noir ou un interno 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n'ai j'ai tout ça préparation du site de la toute première édition, on est à la banane de Guanji, c'est toi, monsieur.
0: Ah, non, mais c'est pour la banane, on est ici, on est à la banane, monsieur, tu es venu à la banane, tu es
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1: À partir de l'entente de l'école, tu connais tes écoles sorties culturelles et tout est dans le même état. Tu me noires dans le même état. Tu me noires.
0: Moi, j'ai eu le temps où j'ai été sans doute, tu as eu des benoîts, que tu as eu des benoîts inoussis.
1: Ah, j'ai eu des benoîts, les 7 heures, tu as grandi, mais là, tu as eu la fermeture, voilà, tu es. Oui, oui, tu m'as dit, c'est bizarre, non, ça, dans ton ténat, dans 2 minutes, tu as quoi, né, deuxième édition, né, Rassemblement des hommes.
0: Bon, moi, je veux dire, c'est ça, nous, t'es grandi, t'es un autre, et grandi, t'es aussi dans ton moutina.
1: Ah, ah, grandi, t'es dans ton moutina.
0: Et que tu as né le comité, nous, c'est ça, nous, moutons, c'est moutons, le comité, nous, moutons, un peu.
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Bon, on est là, il est 18h22, tiens, je suis que toi, c'est bien, nous, on est chez Dieu, c'est ça. Alors, on est là, mais c'est bien, on est chez Dieu, on est là, t'as mal été, ou bien, là, quand t'as dit, là, c'est blédain, de 41, puis là, je t'ai été, ou bien, là, j'ai une autre, ben, y'a, t'as. Et on est là, bonne soirée, n'est-ce pas, t'es une autre. Washat Mac Malutenam.

0: Bon, on est déjà à une générée de tout ça, je suis à niveau 21. Avec une playlist, on est à Magic de nous.
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J'y suis désolé. Lo siento. Ich bin traurig. Sono spiacente. Perdona.

0: I wanna just sorry par Madonna. Bon, Nien Julia m'a mouti tan an ou d'ak sete chpeche 9h30. 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J'espère que vous allez bien. Que votre journée s'est bien passée. Moi c'était relax, c'était tranquille. J'ai regardé un film. Puis, ouais. Le 19, tcha tcha tcha, non, le 19 à août. Je sais pas c'est quand les enfants recommencent l'école. En tout cas, le 24, une courante de Jeban. Le 24 à août, moins d'une semaine. Mais tu peux voir, moi, j'ai... Le voir, quand tu dis tcha à l'école, tu dis qu'on comme ma routine. Parce que là, en vrai, il... Je sais pas, là, j'ai... Tout l'été, je dormais quand je voulais, je faisais ce que je voulais. C'était le fun, mais nous, on me demandait, je pense, avoir une routine que pas savoir c'est quoi je fais. Là. En tout cas, hashtag Poudou, Titi Higarien, mon Spotify. Donc, une playlist, là, on tenait dans l'ordinateur. Comme la dernière fois, là, dans le fond. Fait que... On pourrait y aller avec... on va la sponge toi dans les musiques. On pourrait aller avec... Wishket par Matten.
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0: C'était même pas une chanson. Hein. Bon, tu connais. Tu connais. Bon, t'as beaucoup de retenu dans la playlist. Un cœur de cristal avec Richard Desjardins. Bon, allons-y avec ça.

John Dutheno, CKAU 1045, Washat Mac Mayotenam, couchable, tu vois.

Bon, et on a déjà La Maison d'Irlande par Claude Barzotti. Ok. Ok, 19h42, tu as non. Ça fait déjà un petit bout. Je vais mettre une autre playlist en attendant une bêchiche. Après ça, j'allais me faire monter. Non, j'aime trop le thé. Je vais y aller avec le Panano par The Wagon.

Yo, c'était bon pas nano, c'est ni bon nano. J'ai lu trop vite mon écran. Peut-être les petites lettres dans l'ordi. Ah, erreur de débutant. Tu m'emmènes déjà. On pourrait y aller avec Lord It's Me Again par Stella Rich et Christine Abraham.